0: Mais c'est pas ça que je voulais te donner, c'est que j'étais déjà à Mali. Écoute, mec!
1: Où est la drogue?